0: Ouais, c'est ça, je préfère.
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0: Henry John Zebra 4160 HJZ 4160 New York.
1: JZ 4160.

0: Ça va faire une saison.
1: Il avait fait affaire, ancien. 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